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2: Nous nous trouvons non loin des studios du Pôle des Cultures Actuelles de Aulnoy-Aymeri en compagnie de The Selenites Band. Nous sommes à la veille d'une release party, le moment de cet enregistrement, puisque cette release party pour le nouvel album des Selenites Band a lieu le 28 novembre 2025. Cet album, il s'intitule Journey on Asmar Moon. C'est bien ça, Antoine ?
3: C'est exactement ça, Max.
2: La release party, donc ils ont pris le temps, tous les cinq, de faire partie de cette émission, de la prendre d'assaut et de pouvoir en faire, de faire cette émission la leur, avec à la fois la découverte de leur musique et aussi des musiques qu'ils aiment et qu'ils inspirent et qu'ils ont envie de faire partager aux auditrices et auditeurs de cette émission Sporting Club. Le premier titre que je vous propose d'entendre, c'est une bonne entrée en matière selon moi, c'est Ride the Penrose Way. C'est issu donc de ce nouvel album Journey on Asmar Moon. Est-ce qu'on peut en parler peut-être de ce titre, Ride the Penrose Way, qui selon les moments prend d'autres noms, j'ai l'impression.
3: C'est un titre qui a eu beaucoup de titres en fait, et son dernier titre, voilà, c'est une histoire. Disons quand on a conçu l'album, en fait, les titres ils ont toujours des titres un peu provisoires, et on a travaillé avec un artiste plasticien qui s'appelle Tonton Ringo, qui nous a dessiné cette super pochette pour le nouvel album. Et ça nous a tellement inspiré qu'en fait on a inventé une histoire un peu pour chaque morceau, et une histoire qui relie un peu tous les morceaux. Et donc on est dans l'espace sur une lune imaginaire qui est la lune de la reine Asmar. Et donc le Penrose Way, c'est en fait c'est le Fabrice, tu vas m'aider.
2: C'est comme l'équivalent d'une voie lactée.
3: C'est un trou de ver. C'est la voie en fait qui relie les trous de ver entre eux. Hein, si je fais simple.
2: Multidimensionnel.
3: Voilà, c'est ça.
2: On est dans quelque chose de très très chelou. Alors c'est ça.
3: Ouais, c'est un peu ça. C'est science-fiction complètement. Et donc on s'imagine sur ce trou de ver en fait en train de piloter une Cadillac. Voilà, et on va vers la...
4: C'est un petit clin d'œil aussi au triangle de Penrose aussi.
3: Exactement.
2: Alors, pour notre culture, aux auditrices,
4: allez
2: auditeurs...
4: Allez voir ce que c'est le triangle de Penrose, et comme ça, on se retrouvera sur la route du triangle, et ça va être sympa.
3: Voilà.
2: Ride the Penrose Way.

0: Alors, The Selenites Band, en 2019, c'était l'acte inaugural avec un premier album qui était Ethiopia Jazz Groove Project.
1: C'est ça.
0: Qui avait déjà marqué les esprits. En 2021, c'était Behind the Mask. Et on attendait une nouvelle entrée en studio. Depuis ce moment-là, il y a eu deux albums de concerts qui sont sortis. Et désormais, en 2025, on retrouve The Selenites Band avec Journey on Asmar Moon. Est-ce que vous pouvez parler du processus de création de ce disque ?
1: Alors, ça a pris énormément de temps. Le début de l'écriture en fait, de l'album, il me semble, c'est janvier 2023. Où on s'est réunis en résidence, on était accueillis à la biscuiterie à Château-Thierry, qui est une salle de musique actuelle qui nous avait accueillis pendant l'hiver, on s'était bien gelé d'ailleurs. On a quelques vidéos, on nous voit avec les manteaux en train de jouer, en train de répéter, c'est assez drôle. Ça va sortir dans pas longtemps normalement.
0: L'étude jazz est un sport de combat.
1: Ouais, c'est ça. Et puis l'idée là sur cet album, c'était de se dire de se retrouver. Et à partir de ce qu'on était capable de faire en live, en fait, vraiment du jouer ensemble, de commencer à avoir des structures de morceaux. Parce que tout ce qui avait été fait avant, bon, à part sur le premier album, où là on était sur des standards éthiopiens, c'était des choses que j'avais ramenées. Et puis le deuxième album, on était vraiment que sur de la créa que j'avais fait. C'était l'époque Covid, donc pour se voir, c'était un peu compliqué. Donc j'avais quand même fait toute la matière, j'avais filé un peu les parties un peu à tout le monde, et puis on avait enregistré pendant le Covid, sans
2: un
1: se voir.
2: On avait enregistré un par un, surtout par Behind the Mask. C'est contrairement...
0: Overdub, c'est ça, comme on dit, c'est ça.
2: Ouais, un peu, ouais, mais chacun son tour. Quoi,
1: mais vraiment sans se voir, parce que le lieu qui nous accueillait pour enregistrer, on n'avait pas le droit d'être à plusieurs, en fait, dans le lieu.
0: D'accord.
2: Même COVID, dans des... Covid et obligé, voilà.
1: Et donc là, l'idée, c'était...
0: D'où les masques.
2: D'où les masques. Il y avait un petit clin d'œil, oui.
1: Au départ, ça devait s'appeler Wear Your Mask. D'ailleurs, cet album est bon, on s'est dit, bon, c'est un peu trop. Behind the Mask est plus mystérieux. Donc,
0: et comme tu touchais pas de subvention du gouvernement, tu t'es dit, je vais pas obligé de mettre un Wear Your Mask.
1: Voilà, exactement, t'as tout compris. Et donc, on part sur cette idée vraiment de construire en fait, ce nouveau répertoire ensemble. Et on a passé une semaine à buffer, en fait, à improviser, à lancer des grooves, des idées de mélodies qui étaient là. Et puis, au bout d'une semaine, on avait un peu plus d'une dizaine de morceaux, hein, qui sont sortis.
2: T'avais déjà écrit il y avait quelques pistes que t'avais déjà écrites.
1: Avec quelques pistes que j'avais écrites, dont Ride the Penrose qu'on a écouté, qui était un morceau que j'avais déjà écrit. Pendant le Covid, en fait, mais qui n'a jamais été sur Behind the Mask. Et puis, un an après, on a cette occasion d'enregistrer, en fait, au PCA. Alors, ça s'est fait... On est venu jouer avec un autre spectacle, en fait, au PCA, au Noa Emery. On ne connaissait pas du tout le lieu, puis on a un peu halluciné en découvrant l'espace, quoi.
0: Comme nous avons halluciné en le découvrant aussi.
1: Voilà, c'est un truc, ça sort de terre.
0: Pour celles et ceux qui ne connaissent pas, ouais, c'est un truc qui sort.
1: Allez voir.
0: Qui ne ressemble pas à ce qu'il y a autour.
1: Voilà. Et donc, on leur demande, après le spectacle, qui s'était très très bien passé.
2: Une petite visite des lieux, quoi.
1: Une petite visite des lieux, puis vous faites de l'accueil en résidence. Bah oui, ça peut se faire, on n'a jamais fait, hein, on vient d'ouvrir, hein, c'était ça, en fait. Et on a des studios de répétition, voilà, ils nous montrent les studios de répétition. Puis là, oh, c'est un peu petit, nous, je ne sais pas si on tiendra assis dedans. Et ils disent, ah bah, si vous voulez, on a le grand studio. Ah bah ouais, allons voir. Et là, ils nous montrent un studio, en fait, c'est un vrai studio professionnel, avec une grande pièce pour enregistrer un orchestre, en fait. Un petit orchestre de, je sais pas, une vingtaine de personnes par exemple.
0: Ouais, petit orchestre.
1: Un petit orchestre. Et avec des cabines, salle de monitoring. Ça n'a rien à voir avec l'hôpital, hein, la salle de monitoring. Mais par contre, aucun équipement à l'intérieur. Et nous, en fait, on a tout le matériel de studio, mais on n'a plus de local. Donc on leur dit, bah, nous, c'est parfait pour nous.
0: L'association parfaite.
1: Voilà, on vient, on s'installe ici, et puis bah, si on peut travailler, c'est cool. Et bah, on a fait un partenariat avec le PCA, et on est venu en janvier 2024, donc un an après avoir fait cette première résidence où on a mis un peu des choses sur bande à ce moment-là. Et pendant deux semaines, en fait, on a rejoué certains morceaux qu'on avait sélectionnés par rapport à ce qu'on avait travaillé l'année d'avant. Et à la fin des deux semaines, on s'est dit, en fait, l'album, on l'a. Il est enregistré, en fait. Et voilà, il sort seulement maintenant. On devait le sortir plus tôt, mais là, c'était une histoire un peu administrative, d'organisation avec les presseurs, puis aussi de
2: les
1: budget.
2: Les périodes aussi, on pour sortir le disque aussi, quoi.
1: Et choisir la bonne période pour sortir le disque. Parce que
2: sortir
1: pas...
2: au mois d'août, bon, c'est pas.
0: Ouais, c'est pas le top.
1: Non. C'est pas le top, non, ça, c'est sûr. Et donc voilà, ça sort maintenant.
0: Journey on Asmar Moon. Est-ce qu'il y a un titre que vous souhaitez partager avec les auditrices et auditeurs de Sporting Club?
1: Alors moi, j'en aurais plein.
0: Une préférence. Ah, il faut choisir parmi ses enfants, c'est jamais facile. Alors, nous avons donc autour de la table pour cette émission spéciale, et les présentations n'ont pas été faites, à la fois Antoine, à la fois Fabrice, qui avait pris la parole, et puis Nico, qui est guitariste du groupe.
3: C'est bien ça.
0: Mmh. Alors,
3: choisir un morceau. Je suis pas doué pour choisir.
0: Tu sais, un des morceaux pour lesquels justement tu as une capacité à envoyer du son, mais vraiment heavy, qui fait que vraiment tu envoies du steak.
2: Il y en a un, Nico, tu le sais.
1: Même deux, il y en a deux.
0: Toi-même, tu sais.
1: Moi j'en ai deux déjà.
3: Ce serait quoi? Ce serait The New Man Encounter? Ou Tico's?
1: Tico's ou The New Man, ouais.
2: Ah, on va prendre The New Man.
3: The New Man Encounter, c'est pas mal ça. Hein. Non?
1: Yes.
3: Ouais, allez, on va prendre ça. Allez.
0: Ok, The New Man Encounter, donc de The Selenites Band pour vous.

0: en as parlé en fait Antoine tout à l'heure. C'est un très joli disque. Il y a le artwork qui a été designé par quelqu'un qui avait déjà, dont j'avais déjà vu une gravure pour un album qui s'appelle Amiens Underground,
1: ouais, exactement.
0: C'est ça, un truc
1: exactement,
0: punk.
1: Ouais.
0: Et en fait, qui a signé pour vous une super pochette. On sent vraiment qu'il y a un soin apporté à l'objet. Il y a une volonté de sortir un beau disque et en plus un disque qui sonne bien. On sait pourquoi ça sonne bien maintenant, parce qu'en fait vous avez eu accès à un studio de folie, mais après sur le fait de sortir un disque de qualité, c'est une passion d'audiophile et puis d'amoureux du disque, c'est une passion partagée parmi le groupe.
1: Bah oui, complètement. Là, après sur le là, si on parle du son par exemple, nous ce qui a été super, ce qui a été possible en fait au PCA, c'est qu'on a pu jouer tous ensemble, mais en étant en pouvant séparer vraiment les sources, donc techniquement, comme ça on n'a pas de repis, on n'entend pas la batterie dans la flûte ou dans le saxophone. Pour mixer derrière, c'est beaucoup plus simple et on a des pistes plus propres, mais du coup on l'entend tout de suite dans le disque, et c'est ça qui nous a plu quand on a travaillé, c'est qu'on a joué vraiment, enfin on l'a joué en live ensemble en fait, ce qui n'était pas le cas sur l'album d'avant. Donc là voilà, on était satisfait de nous là-dessus. Et puis pour la pochette, il y avait la volonté de travailler avec un artiste, et puis Tonton Ringo, pour le citer. Là.
0: Ah, il faut parler de lui, ouais. Il faut le créditer.
1: On connaissait son travail et il a un côté un peu brut dans ce qu'il fait, mais aussi on avait vu des choses qu'il avait fait qui touchait un peu à la science-fiction. Ça nous rappelait des choses, un peu les dessins des années 70 de science-fiction. Et on lui a en fait donné la musique. On lui a donné il a eu l'album avant l'heure, hein, avant tout le monde. Puis on lui a dit, ben voilà, qu'est-ce que ça t'inspire? Et tu nous fais une proposition. Et je crois 2 jours après, en fait, il avait fait une gravure qu'il nous a envoyée. Je me souviens, j'étais en Allemagne à ce moment-là, j'étais à Cologne, je reçois par message sa gravure, et là, mais ça défonce son truc, en fait. Et ce qui est assez super, en fait, dans ce qu'il nous a proposé, c'est que nous, ça a nourri, en fait, ce qu'on était en train de construire. C'est quand on a vu sa pochette, en fait, il y a tout un imaginaire qui est arrivé, mais en fait, ça, c'est tel morceau, c'est l'intention qu'on a dans ce morceau-là. Et on s'est dit, mais si on assemble un peu toutes les choses, c'est un peu comme un voyage, un concept album, entre guillemets, en toute humilité. On n'est pas les Pink Floyd non plus, quoi. Et c'est là où on s'est imaginé un peu une histoire sur chaque morceau, et que il avait dessiné la lune de la reine Asmar qui règne sur sa lune étrange et mystique, cette lune noire bizarre, et nous on est les Sélénites, voilà, on débarque là-bas et on va...
0: Ouais, vous avez posé le ton déjà avec le nom du groupe, hein, The Sélénites, cette bande venue de l'espace.
1: Ouais, c'est ça.
0: Ça fait un moment que ça tourne.
1: Mais lui, ce qu'on lui a fourni et en musique et ce qu'il connaissait du groupe, ça l'a influencé pour dessiner ça. Et puis quand on a eu la production, il y a eu un espèce d'échange de retour où en fait tout était cohérent, en fait.
0: Ouais, dans cette cohérence, il y a une cohérence aussi avec ce que vous appelez vous-même dans les choses que vous écrivez au sujet de votre musique, sur l'étude au futurisme. Il n'y a pas longtemps, je faisais l'interview d'un artiste qui s'appelle Kibram Biran, un Californien qui joue justement, ouais, aussi des synthés modulaires et qui revendique justement cette appartenance à l'étude au futurisme. C'est un mouvement de fond qui est un peu comme un ersatz, comme un avatar de l'afro-futurisme, des Sun Ra ou des George Clinton. Ça vous inspire quoi, justement, ce terme-là? C'est-à-dire que vous avez la volonté aussi de définir de nouveaux horizons, de nouvelles façons de faire de la musique ou même de la faire vivre?
1: Pour Kibram, lui, il est vraiment d'origine éthiopienne. Nous, oui. On n'est pas éthiopien, on est... On est français qui aimons cette musique et on veut lui rendre hommage, mais après on peut pas la faire comme les Éthiopiens la font, parce que c'est pas complètement notre culture, même si moi ça fait 25 ans que j'en écoute cette musique, donc elle fait partie aussi de ma culture. Mais il y a eu dès le départ cette volonté de s'approprier les choses, et puis de la jouer à notre façon, en fait. sans la dénaturer, mais en se permettant d'être moderne et puis d'essayer d'innover, même si des fois, peut-être, il y a des erreurs de goût, des choses comme ça. Mais on sait, voilà, cette idée d'être dans de la création, en fait. Voilà. Mmh. Pas de refaire la musique qui se faisait dans les années 70 en Éthiopie, que j'adore. Mais le projet du groupe, c'était pas ça.
0: Ouais, comme les jazzmen le font depuis les années 60, de toute façon, quoi.
1: Voilà.
0: Ok. C'est quand même marrant, en fait. Peut-être que je peux m'adresser aussi aux autres membres du groupe, que le plus petit dénominateur commun possible soit cette question des musiques éthio, et que ce soit sur ce genre de projet-là que vous vous êtes retrouvés. C'était naturel pour vous de vous retrouver sur une création de forme éthio.
2: Pour moi, c'était pas naturel dans la mesure où j'ai découvert l'éthio au moment de la création du groupe. Donc
0: Donc c'était synchro avec la création du groupe.
2: Oui. Puisque Antoine il montait ce projet, il rassemblait un peu du monde autour de ce projet-là. Et comme ce qui a déjà été évoqué, on se connaît depuis longtemps. Enfin voilà, on faisait un peu partie du même paysage géographique des musiciens du secteur. Il m'a demandé si je voulais participer au truc, et ça m'a emballé assez vite parce que la musique m'a tout de suite plu beaucoup. Mais j'ai découvert. Donc là, voilà, en termes de référence et tout ça, je suis un peu plus à l'ouest.
0: Donc Marc, qui est sax, baryton et oui. Basse aussi au sein de ce groupe, c'est quand même aussi une alliance très particulière que de jouer avec l'écart de cette... Enfin, avec la flûte traversière d'Antoine.
2: Ouais.
0: C'est quand même une sorte d'extrême
2: oui, c'est ça, c'est
0: qui définit aussi votre son.
1: Ouais, c'est ce qu'on est.
2: Et c'est une touche, et c'était voulu. Antoine, je crois qu'il cherchait ça. Il me connaissait surtout au baryton, justement, parce que c'est vraiment l'instrument que je pratique le plus. Et effectivement, c'est à la fois une singularité, et en même temps, y a un vrai truc, quoi, au niveau des mélos. Il y a une association des timbres et des registres là qui marche très bien, et depuis peu, on ajoute un peu le sax basse pour essayer de pousser les choses encore un peu plus loin dans cet écart de tessiture.
1: Qui oblige à penser les choses différemment, du
2: oui,
1: coup.
2: Oui.
1: Y a un autre équilibre à trouver, en fait. Mais c'est intéressant. Ouais, c'est une touche. C'est vrai que ça sonne pas comme les sections cuivres qu'on peut entendre dans les disques éthio, enfin, ou de funk. Là, il y a une vraie recherche de couleurs sonores qui est déjà différente, en fait. Mais c'est vrai que c'est devenu notre touche, hein, presque.
3: Ouais.
1: Moi, je pense que, historiquement, parce que le groupe, il a été à géométrie variable, enfin, il est à géométrie variable, et Nico n'était pas, par exemple, il était pas là au départ. Au départ, on travaillait avec un... Enfin, il est là vraiment depuis le début, mais au tout début, on travaillait, en fait, avec un pianiste qui était Yeye Fay. Lui, culture africaine, mais plutôt Afrique de l'Ouest, ça joue avec Touré Kounda, tout ça. Mmh. Et on était plus, en fait, au départ, sur une instrumentation comme on peut retrouver plutôt dans des classiques éthiopiens, avec le clavier, le Rhodes, tout ça. Et moi, je dis toujours, hein, Nico, tu peux en témoigner, j'aime pas la guitare, mais j'adore Nico à la guitare. Nico, quand il est arrivé, en fait, c'était tellement un décalage dans le son de ce qu'il amenait que ça nous a permis de trouver notre son aussi. Nico, il a permis de vraiment de trouver ce son. Et en fait, Nico est arrivé parce que lui, il connaissait les musiques éthiopiennes, il en écoutait, il connaissait déjà la culture, donc c'est ce qu'a fait le lien, et c'est pour ça qu'il a, quand Yeye pouvait plus jouer avec nous, parce qu'il était parti en tournée, on a appelé Nico, et ça l'a fait, c'est ce qui nous a permis de trouver le son, quoi. Voilà. Mais c'est vrai que dans l'écriture, pour en revenir à, tu parlais ce qui faisait notre son, on part souvent de... Enfin, moi, je pars souvent d'une ligne de basse, en fait. La première chose que j'écris souvent, c'est ce que Fabrice joue. C'est une ligne de basse qui est presque la mélodie, en fait. Et elle est à la fois rythmique et mélodique, donc ce qui est joué avec la batterie. Puis après, nous, autour, on vient mettre des paillettes, quoi.
0: Permettez-moi de vous proposer un titre à l'écoute des auditrices, auditeurs de Sporting Club, et qui pour moi serait assez révélateur de la puissance de votre son. C'était paru dans votre Live from the Moon volume 2, le deuxième album que vous avez sorti de vos lives,
3: ouais.
0: Et qui est Light and Meteor. Est-ce que je me trompe si je choisis ce morceau-là?
3: Non, il est super ce titre.
0: Voilà.
3: Ouais.
0: Ben, on s'écoute tout de suite alors.
3: D'accord.

0: nous parlions en fait de votre complicité, qui est une complicité assez ancienne, Fabrice, et puis Antoine, c'est surtout pour vous le cas, puisque moi je me suis un petit peu intéressé à votre affaire, et puis j'ai retrouvé un enregistrement qui m'a beaucoup plu, et puis qui pour moi représente un peu les prémices de ce... cet amour pour les musiques étio et puis le fait de, d'en jouer.
1: Qu'est-ce que c'est ?
2: Qu'est-ce que c'est ? Mystère.
0: Qu'est-ce que c'est ? Si je vous dis Trans Express Trio. Ah,
1: Trans Express Trio.
0: Ouais.
1: Qu'est-ce qu'on a joué d'Éthiopiens là-dedans ?
0: Il y a un morceau qui s'appelle ni plus ni moins Tezeta Minor Vals.
2: Ah oui,
1: d'accord. Ouais, ça me dit quelque chose.
2: si.
0: Alors, comme j'ai eu le plaisir à le déterrer, forcément, on va l'écouter. Mais ce qui m'a impressionné, c'est qu'en fait, dans l'instrumentarium, il y a un instrument traditionnel chinois.
1: Le guzheng.
2: Il y a le guzheng. Il y avait notre compère Jérôme Jasmin qui nous accompagnait sur le
0: Jérôme
2: projet.
0: Jérôme Jasmin qui joue de cet instrument-là.
2: Sur Trans Express Trio, effectivement.
0: Et donc, vous êtes prêté au jeu pour une musique qui est vaguement orientale, mais qui est surtout dans l'esprit du blues, de ce blues éthiopien qu'on appelle le Tezeta, avec un état d'esprit, donc musique instrumentale. Hein. Est-ce que vous avez des souvenirs de ce jeu en studio ? Parce que moi, j'avais besoin de vous poser la question. Comment ça vous est venu, cette idée de jouer de ça et d'appeler ça Tezeta ?
1: Alors...
2: L'idée du guzheng sur le...
0: Déjà, l'idée du guzheng, ouais, c'est balèze.
1: Je pense que c'est parce que c'était l'instrumentation du projet.
2: C'était le projet vraiment Trans Express Trio où on voulait marier aussi bien la flûte d'Antoine, ma contrebasse avec le oud de Jérôme et son guzheng.
0: Il y a du jeu de oud.
2: Et on était vraiment avec ce projet-là, vraiment sur les musiques d'Orient, vraiment. Et c'est vrai qu'en enregistrer ce morceau, Tezeta, c'est vrai que mettre un instrument comme le guzheng, ça peut paraître étrange, original, mais pourquoi pas le mariage, justement, les musiques trad, on peut se permettre de faire ça, et puis ça s'y prêtait vachement bien, quoi, de mettre le guzheng de Jérôme.
0: Ça vous laisse quoi ? Et maintenant, on va s'écouter ça. Je vous propose de l'écouter.
2: Ouais, bon souvenir.
1: En fait,
2: depuis
1: tout à l'heure, j'hésite. Je peux pas nous faire écouter parce que, en fait, je crois que j'ai plus de souvenirs du morceau en lui-même.
0: Alors, je suis content de vous faire cette surprise-là. On va se l'écouter.
2: Je me rappelle plus.
0: Et on vous retrouve juste après ça. Donc, ça s'appelle Tezeta Minor Vals. C'est tiré donc d'un album au nom imprononçable. Hein.
2: XPIC.
0: Et XP, ouais,
2: ça,
0: voilà.
2: C'est encore notre nouvelle science-fiction pour frapper ça. Il faut se renseigner sur ce titre.
3: C'est la constellation de l'oiseau.
2: C'est ça, c'est la constellation de l'oiseau dans le ciel.
0: Eh bien, on écoute ça et on se retrouve après.

0: Et bien de retour après cette respiration musicale zen, on peut vraiment parler de zen, avec ce Trans Express Trio qui a surpris nos auditrices, nos auditeurs, mais aussi nos participants de cette émission.
1: Oui, ben, en fait c'est une redécouverte, hein, Fabrice, je ne sais pas pour toi, mais... Mais ce qui est rigolo, ce qu'on se disait pendant qu'on l'écoutait, c'est on entend déjà des choses en fait qu'on qui vont amener la direction de Sélénite en fait. Ouais. C'est marrant.
0: Antoine, sous le AK aussi Obi Redeem qui nous régale de sélection Ethio dans son Ethio Trip Radio Show qui se joue sur Campus Amiens, qui se joue aussi sur Graphite à Compiègne.
1: C'est ça.
0: Et qu'on peut entendre un peu partout dans le monde grâce aux internets.
1: C'est vrai, c'est vrai si tu le dis.
0: T'as le plaisir comme moi de faire découvrir des choses en étant sélecteur, en étant DJ. Et si il fallait aussi connaître vos inspirations, messieurs, ce qui vous a façonné en tant que musicien, eh bien, si vous deviez choisir un titre ou deux, lequel serait-ce ? Parce que vous êtes sélecteur aujourd'hui, et donc dans cette émission.
1: Ton émission, elle dure 90 minutes ?
0: Ouais, tout à fait.
1: Eh ben alors là, on va faire volume 1, volume 2, volume 3. Hein.
0: Choisir, se renoncer. Ouais,
1: choisir. Tiens, c'est Fabrice qui dit souvent ça.
0: Et il a raison.
2: Même ça, j'y arrive pas.
1: Waouh.
0: Bah, commencez peut-être par des choses de votre répertoire
3: par rapport à Sélénite. Moi, c'est Antoine qui m'a fait découvrir cette musique éthiopienne en voiture, etc. Moi, je connaissais pas plus que ça, mais on travaille depuis des années ensemble, Antoine et moi, et donc voilà, il m'a fait découvrir cette musique que je connaissais pas plus que ça. Et ce qui m'a attiré, moi,

0: Je suis un grand fan de James Brown et j'ai retrouvé vraiment l'univers de James Brown dans le groove, la basse que je joue. Et ça m'a causé tout de suite. Et quelqu'un qui m'a influencé énormément, c'est vraiment la funk et James Brown et toutes les musiques liées à la funk. Et c'est vraiment ça qui m'a attiré dans le projet aussi, Sélénite. Ce rôle de bassiste pour faire groover. Voilà, c'est ça une de mes influences, parce qu'après, il y en a tellement des influences, c'est un peu compliqué comme question, mais...
1: Eh bien, on te fait confiance et on s'écoute un petit James Brown alors. Ça te fait plaisir?
0: À mort, avec plaisir.

0: Parmi le répertoire de The Selenites, est-ce qu'il y a quelque chose que vous souhaitez aussi partager avec, ou même du nouvel album, hein, que vous souhaitez partager comme étant un coup de cœur et quelque chose que vous souhaitez mettre en avant alors, avec les auditrices et auditeurs de
1: coup de
0: Sporting
1: cœur,
0: Club.
1: Je sais pas, mais moi, il y a un morceau, une version d'un morceau que j'aime beaucoup, c'est sur le Live from the Moon 2, c'est le Apollo. Voilà, ça, c'est une version qui...
2: Ah, tu parles du morceau qui fait 18 minutes?
1: Ouais.
0: Apollo,
1: c'est un morceau qui envoie du steak.
0: C'est Apollo 9, Apollo, non, c'est Apollo. Il
2: Apollo 9, ouais.
0: Apollo 9, c'est
2: ouais,
0: ça.
2: C'est ça.
0: C'était même le dernier titre, je pense, du live. Ouais, un truc pour finir en beauté.
2: C'est
0: quoi.
2: La deuxième face du live.
0: Ok. Limite pour finir en beauté, alors, dans ce cas-là, pour cette émission. Ça sera le morceau de Marco.
2: Tu viens de griller 18 minutes quand même sur une émission de 90, hein, quand même.
0: Mais on s'en fout, on n'a pas de format, on est une radio libre, on fait ce qu'on veut.
3: Il y a un curry de poulet à préparer quand même.
0: The Selenites Band, est-ce que vous voulez le mot de la fin pour ce qui est votre émission et ce qui est la présentation de votre album? Je rappelle, donc c'est Journey on Asmar Moon. C'est sorti là en cette fin du mois de novembre 2025 et c'est disponible dans toutes les bonnes épiceries. Est-ce que vous souhaitez avoir le mot de la fin et un encouragement peut-être à écouter, une bonne raison pour laquelle on devrait écouter votre musique et venir vous voir en live?
2: Ben, venez nous voir en live. Venez nous voir en live parce que on est vraiment un groupe de live en fait. Voilà, y a les gens nous connaissent par nos albums, mais ça prend vraiment une autre dimension en live. Et nous, on est des musiciens, on vient du live, on a joué, ça fait des années qu'on joue, et ça prend vraiment une autre énergie quand on nous découvre en live. Et même des gens souvent qui nous découvrent, qui viennent pas écouter de la musique instrumentale d'influence éthiopique et qui nous découvrent, en fait, souvent sont un peu scotchés par ce qu'on peut amener en live, et c'est un peu notre force quand même. C'est pour ça qu'on a voulu faire cet album en le jouant tous ensemble et puis en créant la musique de manière spontanée en fait. Et donc venez nous écouter en live, voilà.
1: Et soutenir le spectacle vivant, car nous sommes vivants tous. Et en Louisiane, il y a un dicton qui dit « Un étranger est un ami qu'on ne connaît pas encore ». Donc n'hésitez pas à venir.
0: Très beau mot de la fin, s'il en fallait un, celui-là est superbe. Donc The Selenites, merci beaucoup à vous et puis longue vie.

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0: Attention, cette face va vous entraîner dans notre laboratoire de recherche sonore.
1: 125 Hertz.
0: On obtient ceci.
1: Center front.
0: 'Non, ne touchez pas à votre électrophone.
1: Center, right. Center, left.
0: Un métronome, vous savez ce que c'est.
1: Right, back. Left, back.
0: Et maintenant, reprenons et composons la musique de l'an 2000.

0: Bonsoir, Dominique.
1: J'ai une surprise pour toi. Regarde, une magnifique chaîne stéréophonique.
2: Oh, Jean-Paul, quelle surprise! Comment est-ce que cela marche?
1: C'est très simple. Tout d'abord, tu choisis l'emplacement des deux enceintes acoustiques en fonction de ton fauteuil préféré.
2: Je vois. Je mets cette enceinte acoustique-ci à ma gauche et celle-là à ma droite.
1: Elles doivent former avec toi un triangle.
2: Oh, vite, mets-en un disque.
1: Un instant encore, il y a quelques réglages, je te le signale, que l'on peut effectuer. C'est très amusant.
2: Canal de gauche. Oh.

0: canal de droite. Écoute bien. Je vais te faire entendre ce signal de façon à avoir l'impression que le son vient du milieu de la distance qui les sépare.
1: Voici donc notre installation réglée.
0: Oui, mais je te signale que le réglage des basses et des aigus est laissé à ton goût, à ton choix.
1: Allons faire un petit tour stéréophonique en voiture.
2: Il fait si beau.
3: Écoutez ce même passage en stéréophonie. Mmh.
4: Now turn off your act volume control
5: and
4: turn the balance control.
5: The
4: right side speakers are off. Only the left side speakers are on.
6: Quincy noise.
4: As you will hear next
6: is position between the left front speaker and the left back speaker. Adjust the connections to the left back speaker only
4: until the low frequency noise
6: comes below.

0: Le rêve d'hier est devenu aujourd'hui réalité. Si dans chaque homme, il y a un astronaute qui sommeille, il y a également un mélomane qui s'ignore.
1: Good, how are you, Phil?
2: I'm fine. Hey!
3: Vous allez entendre successivement deux bandes bruitées, A et B.
1: Well, yeah, but...
0: Hey. Vous avez noté toutes les erreurs, c'est très bien. Il ne vous reste plus qu'à remplir correctement la carte réponse. Et bonne chance.
4: Enfin, écoutons
5: ce morceau de musique à grand effet, qui met pleinement en valeur toutes les perfections techniques et musicales de votre électrophone.
0: Écoutez bien et méfiez-vous des faux bruits.

0: Avant d'accuser d'infidélité la tête de lecture, les amplificateurs ou les haut-parleurs, il est nécessaire de vérifier si la salle d'écoute n'est pas responsable d'un manque de naturel dans la restitution des voix et des instruments. Grâce aux séquences qui suivent, vous pourrez repérer les résonances dans votre propre salle d'écoute en utilisant un son pur dont la hauteur, c'est-à-dire la fréquence, varie lentement.
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90 Hertz, 80 Hertz, 40 Hertz, 30 Hertz.

0: vous est détendu.
1: Beaucoup les bougent pas.
0: Si nous si calme. On va écouter. Venez.
2: Ah, très bien.
0: Attachez votre ceinture.
2: C'est fait.
0: Attention.
2: Nous sommes partis.

0: Et maintenant, une petite devinette. Connaissez-vous cette chanson? Oui, vous avez deviné, c'était...
1: 250 Hertz.
0: Mais il est toujours permis de rêver. Trois boutons tournés et nous voici avec le même instrument transportés dans une cathédrale. Revenons en ville où un futur virtuose s'exerce sur un orgue électrique miniature. Pour terminer, promenons notre petit crayon magique

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0: Attention. Intensité. Bouton.
1: Un registre flûte. Yes, à Richard. Et les accords automatiques pour la main gauche.
0: L'orgue à gauche, les trompettes à droite.
1: Le gypsy portable comme une valise grâce à ses pieds pliables.
0: Enfin, quelques mesures de musique pop.
1: Avec la boîte à rythme. Il possède des basses claviers de 5 octaves entièrement qui se partagent uniquement avec leurs sections indépendantes.
0: Technique et musicale.
1: Richesse avec la boîte à rythme.
0: Un dernier renseignement, il est essentiel.
1: Les basses et les accords automatiques pour la main gauche. La section solo, la section sur la main droite, pour la main droite.
0: Enfin, écoutons pour conclure ce morceau de musique à grand effet.

0: Avant de commencer ce tour, disposez les instruments de musique au dos de la pochette de ce disque. Vous êtes prêts ? Bien. Posez sur l'un des instruments. Non, n'ayez crainte, je ne regarde pas. Retournez le piano.
1: Non.
0: Très bien. Retournez l'orgue, pas dessus. Retournez la flûte, car vous n'êtes pas dessus. Retournez le banjo, puisque vous n'êtes pas dessus. Retournez la guitare, car bien sûr, vous n'êtes pas sur elle. Et vous retournez... Oui, retournez le violon.
1: Vous n'êtes pas sur l'accordéon, retournez-le. Je vous rappelle que vous ne pouvez ni passer au-dessus d'un instrument retourné.
0: Et pour finir, retournez le tambour.
1: Pensez à lui fortement. Laissez-moi me concentrer et lire dans votre pensée. C'est la trompette.
0: Incroyable, non ?

0: Allez-y. 4.
1: Ré mineur nous installe dans la tonalité.
0: 5. 6,5-7.
1: Sol mineur, 4e degré de ré mineur harmonie.
0: 3.
1: Do dièse 7 diminué, basse ré,
0: 9,
1: sur ré sous, sur
0: 8,
1: ré mineur. La pédale de ré appuie la résolution
0: 2,
1: et c'est une succession d'accords du ton de fa
0: 3,
1: majeur.
0: 4, 5. 1.
1: Mesure 11.
0: 7,
1: sol dièse 7 diminué, accord étranger
0: 6,5,
1: qui tend à
0: 7,
1: se résoudre
0: 12,
1: sur la mineur.
0: 9, 8, 7, 8. 7.
1: Fa 7 majeur
0: 6,5,
1: nous surprend.
0: 3,
1: il est suivi
0: 5,
1: de si mineur 7, quinte bémol.
0: 4.
1: Et mi 7. Nous sommes maintenant dans le ton
0: 5,
1: de la mineur.
0: 6,5, 7.
1: Nous arrivons en mesure 23 avec l'accord Fa7 de son triton de la mi bémol qui se résout sur mi7 enrichi d'une neuvième. Nous sommes toujours sur les degrés de la mineure avec une constante de la basse mi qui renforce l'instabilité de cette résolution retardée en créant une tension à l'écoute.
0: Stop.

0: aimes la musique? Alors vas-y, appuie là-dessus. Tu vois, c'est E, F, G. Bravo! Par exemple, pour cette terre, c'est le premier de la méthode. C'est vraiment simple, il n'y a qu'à suivre tout ce qui est indiqué. À l'accompagnement, on appuie sur la touche piano et sur la touche guitare. Pour le solo, on appuie sur la touche flûte et sur guimbarde. Le rythme, on appuie sur cette touche violette, foxtrot. Et le tempo, 40 environ, c'est la vitesse. C'est parti!
1: Évidemment, il ne s'agissait là que d'expériences sonores. Écoutez un peu ce que cela donne avec une vraie chanson.

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moi je l'ai regardée. Elle m'a dit comme ça. Et qu'est-ce qu'il y a? Vous êtes bien ici. Alors je l'ai encore regardée. Mais je ne pouvais pas parler parce que j'avais la voix comme nouée, comme on dit. Et il a répété. Mais dites que vous êtes bien ici. Vous êtes heureuse. Et comme je ne pouvais toujours pas répondre, il s'est penché vers moi. Même qu'il était très grand cet officier. Et il a dit en allemand. Il a crié en allemand. C'est du faux!

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1: Salut à vous, chères auditrices et chers auditeurs de Rock à la Casbah. Soyez les bienvenus dans l'édition 2026 de nos mixtapes estivales pour lesquelles, comme chaque année, nous avons demandé à des personnes dont la sensibilité artistique nous touche particulièrement de composer une heure de playlist pour vous ravir les oreilles. Cette semaine, c'est Erika Doun, la guitariste, claviériste, chanteuse du groupe Tropical Fuckstorm qui se prête au jeu de la mixtape pour Rock à la Casbah. Bâti sur les cendres des Drones, le groupe précédent formé par Gareth et Fiona, le projet Tropical Fuckstorm invite Erika et Lorraine et devient l'un des quatuors les plus sauvages d'Australie. Enjambant les frontières entre rock indé, metal et noise, il et elle dispensent une sorte de fail pop psyché lofi no wave résolument punk. Leurs albums, comme les pochettes qui les accompagnent, sont peuplés de petits monstres colorés, un peu foufou flippants et carrément attachants. En pleine tournée, dans des conditions pas toujours confortables, Erika s'est appliquée à composer cette mixtape. Aussi, durant l'heure qui suit, vous pourrez entendre Blue Communication, Lost Animal, Dirty Three, Étrang de l'Air, Zoj, Dead Moon, Antu, Yoko Ono, Ibex Band, Fiancé, Kamal Kayla, Flaming Groovies et Phyllis Dillon. Mais commençons tout de suite par le titre Oh No, Not My Baby de Maxine Brown.

0: que regarde, ils sont tous comme des cons là, avec leur Spider-Man et le PD en collant. Il y a de la place pour toi. Hein. Non problème.
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0: C'était Eddie O Baby de Phyllis Dillon, le dernier morceau de cette mixtape estivale de rock à la Casbah, proposée par Erika Doon, la guitariste, claviériste, chanteuse du groupe Tropical Fuckstorm, qui sera de retour en Europe pour une tournée au mois de novembre 2026. On se retrouve la semaine prochaine pour une nouvelle heure de musique finement sélectionnée par nos invités. D'ici là, portez-vous bien et retrouvez le podcast de cette émission ainsi que la playlist commentée par son autrice sur notre site casbah-records.com. 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